0: Ouais, c'est ça. Avec cette région.
1: Puis je crois que j'ai pas loin.